Sans être le dernier, le tango à Paris n'est pas seulement une importation, c'est aussi une réinvention. Par exemple, avec le tango Jalousie à suivre, qui est l'un des tangos les plus célèbres au monde, très utilisé dans le cinéma d'alors, et pourtant, son compositeur Jacob Gad est un Danois. Le tango est devenu dans les années folles un langage universel que chaque pays s'approprie avec ses propres codes. Et à Paris, le tango devient ainsi plus lyrique, plus romantique, parfois même un peu précieux. Il s'éloigne de la dureté du port de Buenos Aires pour rejoindre l'univers des opérettes et du music hall, un univers que nous explorerons également avec la voix d'André Dasari.

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1: À Paris, les frontières musicales sont poreuses et les genres se mélangent dans une joyeuse effervescence. Le tango y côtoie la rumba dans les cabarets de Montmartre avec la grande Mistinguette, icône du music-hall et sa rumba d'amour. C'est le témoignage d'une époque assez fascinante où l'Europe fantasme sur des lointains qu'elle ne connaît pas toujours très bien. Peu importe, on y mélange avec enthousiasme les rythmes syncopés de Cuba et la nostalgie de l'Argentine. Et sous l'influence de compositeurs comme Moises Simons, le tango et la rumba cessent d'être des curiosités étrangères. Ils s'intègrent au patrimoine de la chanson française.

0: Validé par son triomphe parisien, le tango revient vers ses origines avec une noblesse et un prestige nouveaux. Ce qui était vulgaire pour les notables argentins devient du dernier chic, car adoubé par la vieille Europe. Tout est prêt pour que le tango se pare de cordes soyeuses et d'une esthétique cinématographique. Cette musique n'appartient plus seulement aux Argentins, elle est devenue un sentiment universel. Même Berthe Silva, la voix de la France populaire d'alors, chante le tango de Paris avec son vibrato si particulier, la boucle est bouclée. Une danse née dans l'adversité est devenue le symbole ultime du raffinement international.
1: Dans toutes les boîtes où l'on dîne, jusqu'à 5 heures du matin, il y en a plus pour

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1: Et nous revoici à Buenos Aires pour ce que les historiens nomment l'âge d'or, cette période bénie des années 40, bénie pour l'Argentine, où le tango règne sur la ville et sa prospérité. Carlos Gardel, d'origine française, est toujours présent dans les mémoires avec Mano a Mano. Mais c'est surtout le temps des grands directeurs d'orchestre, les maestros. Juan D'Arienzo est vite surnommé ainsi le roi du rythme. Sa mission à lui est claire. Redonner au tango sa nervosité primitive et son tempo marqué pour faire vibrer les immenses salles de bal de la capitale, une musique d'une précision horlogère désormais, d'une efficacité proprement redoutable.

Carlos Di Sarli a traversé les époques du tango, jouant avec les plus grands avant de devenir lui-même, à la tête de son orchestre, un maestro de référence. Voici ce que dit de son obsession pour l'élégance à l'européenne Leopoldo Federico, lui-même bandoneoniste, compositeur et célèbre maestro à son tour. Je me souviens qu'au Marabout, quand j'ai commencé à peu près à connaître le répertoire, je l'avais à côté de moi parce que je jouais à une extrémité du rang. Et je me disais, bon, maintenant au moins qu'il m'écoute jouer. J'ai commencé à improviser. Et un jour, il s'arrête à côté de moi et me dit, Pibe, ne joue pas si fort, tu es hors du style. J'ai cru mourir, tu vois. Et Di Sarli me disait, non, ne joue pas comme ça. Et puis il me disait, apprends la mélodie, marque à peine les staccato, à peine, et les liaisons avec toute la section de cordes. C'était sa manière de faire. Parfois, on était à fond en train de jouer parce qu'on se disait, mais c'est moi qui fais tout ça. En fait, c'était lui, au piano, avec ses cloches, ses basses, et ce qu'il faisait dans les milongas, qui te faisait croire que c'était toi qui jouais, alors que tu ne faisais que plaquer une petite note toute bête, avec un accord. Mais la section de cordes, ce qu'il arrivait à obtenir avec la section de cordes, je n'ai jamais rien entendu de tel en termes de sonorité.

Nous approchons de la fin de notre voyage et il est impossible d'évoquer la modernité du tango sans mentionner Horacio Salgan. Pianiste virtuose s'il en est, il intègre de façon très personnelle des éléments de jazz et de musique classique au tango sans jamais perdre la mugre, cette petite saleté typique du tango de rue. Ainsi dans la Loca de Amor, en duo avec son grand complice Ubaldo de Lillo ou avec son orchestre typique, Salgan déstructure le rythme, joue avec les silences et les accents. C'est un tango de haute voltige, une musique de chambre qui prépare indubitablement le terrain pour les expérimentations futures.

Notre voyage s'achève sur une destination pour le moins inattendue. Le tango a voyagé si loin qu'il a fini par s'enraciner dans la glace, en Finlande, contre toute attente, où le tango devient une seconde identité nationale. Les Finlandais y trouvent l'écho parfait à leur propre mélancolie et à leur réserve. On se quitte donc avec la voix d'Olavi Virta et sa pleine lune. Le rythme le même, mais l'âme, elle, est devenue bien nordique, imprégnée du sentiment de grande solitude et de l'aura d'une nature reine. Mais l'aventure n'est jamais finie sur Okoramonde et sur France Musique.

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1: Une âme, chante Mathieu Chédid, alias M, en concert avec l'Afropop Orchestra et avec des chanteuses, chanteurs et instrumentistes maliens d'exception, parmi lesquels celui qu'on appelait le roi de la kora, Toumani Diabaté, mort à Bamako le 19 juillet 2024 des suites d'une maladie à l'âge de 58 ans. L'homme, issu d'une dynastie de joueurs de kora, dont il représentait la 71e génération, était considéré comme un trésor national dans son pays. Toumani Diabaté avait réussi à garder les traditions intactes tout en les modernisant. Il offrait son art merveilleux aux quatre coins du monde et collaborait souvent avec des artistes occidentaux, entre autres. On l'écoute ici en compagnie des Paulistanos, Arnaldo Antunes et Edgar Scandura, et ensuite aux côtés de son compatriote qui a dû se faire une joie de l'accueillir au paradis, Ali Farka Touré.

Caramo, troisième plage de l'album Afrocubisme, enregistré en 2010, qui met en place une véritable rencontre musicale entre les cultures cubaines et maliennes. Ce genre de mixité plaisait énormément au regretté Toumani Diabaté, dont on pouvait profiter ici de la dextérité à la kora, son instrument. À ses côtés, plusieurs instrumentistes cubains qui firent partie de l'aventure Buena Vista Social Club en 1997. Juste avant ce morceau, nous l'écoutions sur l'album du World Kora Trio, sorti en 2015, Un poisson dans le désert, sur lequel il fut invité pour cette seule plage titrée Enjarabi, terme qui en Afrique de l'Ouest évoque les liens d'amour ou d'amitié profonde entre les individus, liens basés sur une admiration réciproque.

quatre fois Toumani Diabaté, successivement le titre Kabamansa sur l'album Kasi Kasé de l'artiste Kassé Madi Diabaté, sorti en 2002, titre que l'on peut traduire par « Le roi Kaba » et qui parle de respect, de leadership, de sagesse, valeurs caractéristiques des griots. Ensuite, le titre « Nete Kaita »,« Je t'aime, ne pleure pas » de l'album « Songhai », paru en 1988 et qui réunissait une belle fusion entre le flamenco du groupe espagnol Ketama et la musique malienne par le truchement de la harpe de Toumani Diabaté. Puis Toumani, à la tête du Symmetric Orchestra, nous interprétait sa chanson Tafanyang sur l'indispensable album Boulevard de l'Indépendance, sorti en 2006 et remarqué pour sa grande modernité. Enfin, à l'instant, la harpe africaine était plus que jamais mise en avant dans le très beau titre Marielle, tiré de l'album de 1995, Jelika, terme qui en langue mandingue signifie tout simplement griot. Au balafon, c'était le grand Keletigui Diabaté. À suivre le titre Korobali, soit la danse de la kora, extrait de l'album de 1999, New Ancient Strings, qui contient 8 duos de kora, lesquels sont joués par Toumani Diabaté et son comparse Balaké Sissoko.

Les collaborations diverses et variées de Toumani Diabaté furent nombreuses, faisant penser parfois au riche parcours de Ravi Shankar, qui travailla en Occident avec notamment le flûtiste Jean-Pierre Rampal, le violoniste Yehudi Menuhin, le guitariste des Beatles George Harrison, ou bien encore le compositeur Philip Glass. Toumani Diabaté, de son côté, a partagé la joie de la musique aux côtés du groupe espagnol Ketama et du contrebassiste britannique Danny Thompson pour les deux albums Songay 1 et 2 notamment. On se souvient aussi de ses collaborations avec la chanteuse Björk, avec le chanteur et guitariste français M, avec les Brésiliens Arnaldo Antunes et Edgar Scandura, avec le bluesman américain Taj Mahal ou bien encore avec l'Orchestre Symphonique de Londres, avec lequel il enregistra un album en 2008, paru seulement en 2021, intitulé « Korolen », terme qui signifie « ancestral » en langue mandingue, reflétant la fusion entre les traditions musicales anciennes de l'Afrique de l'Ouest et la musique classique orchestrale. Le morceau que nous écoutions était la première plage de cet album, « Einamadi Town ». Parmi les belles rencontres musicales de Toumani Diabaté, il y a eu celle avec le tromboniste et compositeur de jazz américain Roswell Rudd. Ça a donné l'album Mali Cool en 2002. On écoute Johanna.

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1: Nous retrouvions ici Toumani Diabaté, notre merveilleux Djeli, aux côtés des Paulistanos Arnaldo Antunes et Edgard Scandura sur leur album en commun paru en 2011, A Curva da Cintura, le galbe de la taille, avec le morceau Coração de Mãe, cœur de mère. Auparavant, nous l'écoutions sur son album co-réalisé avec le musicien de blues américain Taj Mahal en 1999, Kulanjan, explorant les racines communes du blues américain et de la musique malienne. Le titre Kulanjan que nous écoutions et qui donne son titre à l'album évoque des thèmes de beauté, de grâce et de noblesse. Des qualificatifs qui collent parfaitement à la peau du merveilleux être humain et musicien hors pair, mort trop tôt à l'âge de 58 ans, qu'était Toumani Diabaté. Voici un dernier morceau lui étant consacré, tiré de l'album solo de Toumani Diabaté, sorti en 2008, The Mandé Variations, soit 8 plages, qui sont autant de variations autour du Mandé, cette région historique d'Afrique de l'Ouest, qui est le berceau de la culture mandingue et de la musique griotique. Nous écoutons le morceau Counting Sissoko, qui n'est autre que le nom du joueur de cora sénégalais mort à l'âge de 38 ans en 2003 et auquel Toumani Diabaté rend hommage ici, déplorant sa mort précoce. Prémonitoire.

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1: Diallo, titre en langue peule du premier album de Vieux Farka Touré en 2006, qui ici était aux guitares électriques et acoustiques, chantait et tenait également la calabache pour la percussion, en compagnie de son père, Ali Farka Touré, qui tenait le lead avec sa guitare. À leur côté, Bassekou Kouyaté Ongoni pour renforcer la mélodie et Eric Herman au shaker pour compléter la percu. À noter que ce fut un des derniers enregistrements d'Ali Farka Touré, mort le 7 mars 2006. À présent, direction le Grand Congo, soit la République démocratique du Congo, anciennement République du Zaïr, avec le grand maître Franco, soit François Luambo Makiadi de son vrai nom, et son tout-puissant OK Jazz, fondé à l'époque du Congo belge en 1956, qui chante Ekaba Kaba sur ce vinyle de 1987.

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Ekaba Kaba, Yo Moko Okabeli Nga Eyeho, par le grand maître Franco et son tout-puissant toquet jazz en 1987, 2 ans avant la mort de François Luambo Makiadi, ce qui a entraîné dans la foulée, tout simplement, la disparition de cet ensemble, fondé en 1956, 4 ans avant l'indépendance, et qui souvent maria des influences cubaines à ses origines africaines. Pas de jaloux, à présent la République du Congo, soit le Petit Congo ou Congo-Brazzaville, avec le groupe des Mamans du Congo, sa chanteuse et compositrice Gladys Samba, sur l'album Yam Isolé de 2023, dont nous écoutons le titre « Consolation ».

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À la suite des Mamans du Congo avec Gladys Samba, nous sommes restés au Congo-Brazzaville avec Antoine Mundanda qui nous interprétait son titre Kessé Kessé avec son groupe Likembe Géant. Mundanda est connu pour avoir incorporé le Likembe, instrument de musique traditionnelle, dans la musique moderne. Le Likembe étant un lamellophone portant divers noms en fonction des régions et ethnies. En République démocratique du Congo, il porte parmi ses nombreux noms celui de Sanza, titre que l'ethnomusicologue Christian Poré avait choisi pour son émission de musique traditionnelle diffusée sur France Musique via le programme de nuit Hector et par la suite France Vivace durant les années 2000. Christian Poré est mort en 2010. Quand un artiste décède, souvent c'est la loi des séries qui opère. Toumani Diabaté, auquel nous avons consacré la première partie de ce programme, nous a quittés le 19 juillet 2024. Quelques jours plus tard, le 27 juillet, Missia, la grande chanteuse portugaise de Fado, le rejoignait au paradis des musiciens à la suite d'une maladie, elle aussi. Elle avait 69 ans.

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Je ne te désire pas, et je dis que je ne te désire pas. Et pendant la nuit, je rêve de toi. Si je considère qu'un jour je vais mourir, dans le désespoir que j'ai de ne plus te voir, j'étends mon châle sur le sol. J'étends mon châle et je m'endors doucement. Si j'avais su qu'en mourant, tu aurais pleuré pour moi, pour une larme, pour une seule larme de toi, avec quelle joie je me serais laissé tuer. Les paroles du fado Lágrima, larme, que chantait autrefois Amalia Rodrigues, ici interprétée par Mícia, ne peuvent qu'amener des larmes à tout Portugais qui se respecte. La mort de la chanteuse, le 27 juillet 2024, représentant une grande perte pour le monde du fado et pour tout un pays. Le châle est très important dans le contexte du fado. Il représente la saudade, cette forme de nostalgie exclusivement portugaise. En s'endormant doucement, après avoir étendu son châle sur le sol, la chanteuse exprime en quelque sorte la paix retrouvée dans l'acceptation de son sort, malgré la douleur et le désespoir de l'amour perdu.

0: On peut considérer Missia comme celle qui modernisa le fado. Son album de 1991, le premier d'une longue série et titré sobrement Missia, est considéré comme le point de départ du fado nuovo, le nouveau fado. Elle a beaucoup dérangé tant les progressistes que les conservateurs dans son propre pays, puis a conquis le monde pour être enfin pleinement reconnue à sa juste valeur chez elle. Parmi ses nombreux apports, outre le fait de demander des textes à des poètes contemporains en parallèle du répertoire classique du fado, elle a très souvent chanté ce dernier en se faisant accompagner de divers instruments comme l'accordéon, le quatuor à cordes ou le piano, en lieu et place de la traditionnelle guitare portugaise comme nous venons de le constater.
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0: Portuane de naissance, Missia avait un côté aristocratique, héritage de son père, issu de la haute bourgeoisie portugaise, et elle avait un côté bohème qui lui venait de sa mère, danseuse classique et danseuse de flamenco catalane. Elle tenait aussi beaucoup de sa grand-mère, ancienne chanteuse de musicals et de cabaret burlesque, laquelle l'éleva à la suite du divorce de ses parents, lorsqu'elle avait 4 ans.

Verts Anges, Vertes Années, le célèbre thème de Carlos Paredes, un des plus grands virtuoses de la guitare portugaise et un des plus grands accompagnateurs de fado, thème ici chanté par Mícia sur les mots du poète lisboète Pedro Tamen. Rappelons que ce titre a été chanté mais aussi joué par de grands artistes tels que le quatuor Kronos ou bien encore le contrebassiste de jazz américain Charlie Haden en duo avec le compositeur lui-même. On peut également rajouter qu'un groupe pratiquant le fado de Coimbra a choisi de se baptiser Verdes Anjos en hommage à ce titre très connu au Portugal. Auparavant, Mícia chantait en espagnol « Come el agua », puis un clin d'œil typé cabaret à sa grand-mère avec « Cha-cha-cha à Lisbonne », durant lequel elle était accompagnée par Melek Mechaya, le quintet portugais de musique klezmer. Nous écoutions également le très beau fado « Ciumes de un coração operário », soit « Jalousie d'un cœur laborieux », extrait de son album de 2016 enregistré entre deux chimiothérapies, « Du primer fado ao último tango », du premier fado à l'ultime tango, l'histoire de sa vie et un titre malheureusement prophétique. Pour conclure ce court hommage à cette grande dame morte trop tôt, la chanson d'Hélène qui nous rappelle que Mícia a habité 5 ans à Paris, en duo ici avec Iggy Pop.

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1: Quand un bâton est mentionné dans un chant traditionnel, ce n'est jamais pour les mêmes raisons, enfin presque. Parce qu'un bâton est non seulement un outil pour battre le linge, par exemple, mais également un instrument de musique, une arme et un signe extérieur d'une position sociale. On va donc trouver le bâton au centre de ces musiques et de ces chants qui nous viennent du monde entier. Mais là, tout commence en Hongrie, au moins pour cette épopée du bâton avec des chants tziganes. D'ailleurs, dans leur communauté, jusqu'en nos jours, le bâton joue un rôle très important.

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1: On change de continent maintenant et la matière de bâton change elle aussi. Dans toute l'Asie, c'est le bambou qui prédomine et du coup, on le retrouve partout. En tant que le matériau de construction d'habitation, mais des instruments de musique aussi. Et il y en a un tas qui utilisent le bambou et n'oublions pas notre fameux bâton, bâton de bois de bambou en l'occurrence. Je crois que même la danse des bâtons, complètement différente de celle qu'on a entendue tout à l'heure dans une version hongroise, concerne de très près le bambou justement.

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1: Même si les chants géorgiens par l'ensemble Koutaïssi n'ont rien à voir avec le thème d'aujourd'hui qui concerne le bois de très près, je les aime beaucoup, j'aime beaucoup cet art qui met en valeur l'héritage musical de ce petit pays niché entre les montagnes et la mer. Le bâton de verre pommier, les jeux de bâton, juste quelques titres français et sibériens avant de replonger à nouveau dans la musique polyphonique géorgienne.

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1: Encore des bâtons et toujours des bâtons de bois divers et de bambou, comme cette sitar vietnamienne à 2 ou 11 cordes. C'est le bambou, en effet, qui nous amène en mer de Caraïbes, sur l'île de Hispaniola, une terre partagée par la République dominicaine et Haïti, une terre qui a vu naître la première église du Nouveau Monde bâtie par Christophe Colomb. Mais là, c'est une autre croyance qui nous intéresse, le voodoo et sa musique, ou le bâton de bambou à sa place.

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1: Battre la mesure, battre la paille ou battre les vêtements lavés. Tout cela nécessite des bâtons, bien entendu. Et ainsi, on peut voyager à Vietnam, par exemple, en Madagascar, en Chine, en faisant un tout petit crochet par les Seychelles, où le bâton, cette fois-ci imaginaire, je l'espère, servait à d'autres fins moins glorieuses.
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1: Bambou oscillant et bambou pilon nous amènent en Indonésie où, entre autres, on assiste au chant d'ivresse du prince Rama. La troupe Semara Ulangun interprète magnifiquement cette descente royale, une descente aux enfers bien entendu. Juste pour mémoire, l'abus d'alcool est néfaste pour la santé.

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1: Ni vu ni connu, mais entendu sans doute, notre itinéraire musical qui passait par la Grèce et l'Égypte nous a amené enfin en Turquie. Et tout ça pour entendre une vieille histoire espagnole parlant d'une princesse et d'un chevalier, histoire datant de l'occupation mauresque de cette partie de l'Europe. Mais rassurez-vous, nos aventures musicales ne s'arrêtent pas là.

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1: On danse encore et toujours sur Okora Monde. Un premier set va nous permettre d'apprécier un artiste venu du nord de la Belgique, à savoir la Flandre. Il s'agit du chanteur Vanes van Velde, né en 1937, mort en 2008, qui évoque dans deux chansons à danser l'hiver, le printemps et l'été. Il nous interprète ensuite une ballade très bluesy. Ses enregistrements datent de 1978 et 1980.

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1: Après la Flandre, nous dansions en Normandie avec successivement Étienne Lagrange, Roby Haddad et le groupe Sarabande. À l'instant, c'était la mélodie bretonne, voici la Saint-Jean, interprétée par la chanteuse-harpiste Anne Offray et les sonneurs-chanteurs Jean Baron et Christian Annex. Une très belle rencontre musicale. Restons dans les mélopées et rythmes celtes avec le nord de l'Angleterre, représenté par Will Atkinson et son orgue à bouche, l'Irlande et l'incontournable Frankie Gavin, et pour commencer, l'Écosse avec le groupe Héritage, et notamment Lindsay Porteous à la guimbarde.

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1: Frankie Gavin au fiddle ou à la flûte nous faisait nous trémousser sur ces rythmes endiablés. Quittons l'Irlande et allons danser et rêver dans les Balkans et plus précisément la Bulgarie où la cornemuse occupe une place importante dans la vie en société. On a eu dit que là-bas, un mariage n'est pas possible sans cornemuse. Voici un air pastoral qui se poursuit en suite de danse.

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1: Après la Bulgarie, chaussée de nos bottes des sept lieux, nous sommes passés sans transition à la Russie avec trois mélodies traditionnelles. Dans le potager, j'étais dans un jardin et un bouleau a grandi dans les champs. À l'instant, c'était Christianov, son orchestre et ses chanteurs pour le morceau Kazbek, un disque intitulé Cabaret russe. Place maintenant à l'Auvergne et danse de novembre, danse de décembre avec la compagnie Léon Larcher.

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1: L'Auvergne a fait place à l'Égypte avec le morceau Argoul Takassim, interprété par le Cairo Baladi Ensemble à l'instant même. Direction la Grèce sur Okora Monde pour retrouver les Balkans avec des musiciens de la région des Pires. Ces musiciens forment la Compagnia Xalkias et sont originaires du petit village montagnard de Vourmbiani, situé au nord de la région, à quelques kilomètres de l'Albanie. Leur groupe est une histoire de famille qui mêle trois générations. Après un chant d'exil et des danses qu'ils vont nous interpréter, nous irons en Indonésie, mais ceci est une autre histoire.

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1: Sur Okora Monde, pas besoin de moyens dispendieux pour voyager. Il suffit d'une bonne disposition, d'un soupçon de curiosité et surtout d'une paire d'oreilles grande ouverte. La Grèce et l'Indonésie font place à la musique de la danse des esprits à Madagascar, à une danse camerounaise avec tambours et balafons, et enfin à une danse afghane.

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1: Retrouvons un très beau disque dont je vous avais déjà proposé des écoutes sur Okora Monde, l'album de Roberto de Borassoff intitulé Le Swing des Carpates. Nous allons écouter le morceau intitulé Pocamia. À sa suite, nous enchaînerons sans transition avec l'Argentine des frères Flores.

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1: Le chamané qui se joue, se danse et se chante dans les provinces du nord-est de l'Argentine, où il représente le principal genre musical, est un genre métissé sous les influences majeures des cultures espagnoles, guarani et africaine. Il était représenté à l'instant sur Okora Monde par les frères Flores, Rudy et Nini. À présent, nous attendent la Colombie, le Venezuela et le Brésil.

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Le déplacement logique vers le Portugal, puis nous retrouverons les bombardes et bignous de Bretagne, les musiques hongroises de Transylvanie, et pour conclure cet épisode dansé, un merveilleux musicien qui nous vient du Maroc, Driss El Maloumi, pour un morceau intitulé « Calme ».

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1: C'est un voyage sur les traces légendaires du prince Rama que vous invite Au Cora Monde pour les 3 heures à venir. À une lecture en musique du Ramayana qui narre ses aventures fondamentales pour la mythologie hindoue et qui influença bien des traditions au-delà de l'Inde, comme ici en Birmanie.

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Retour en Inde à Rameswaram, où le prince Rama a emprunté un pont construit par les hommes singes au-dessus de la mer pour, dit-on, atteindre le Sri Lanka actuel et attaquer les armées du démon Ravana qui avait enlevé Sita, son épouse. Ce sont trois musiciens du temple que nous écoutons ici, avec notamment deux longues trompes Nadaswaram, des sortes de hautbois géants à sept trous, au jeu très éprouvant physiquement et souvent joué en plein air du fait de leur puissance, pour des cérémonies qui durent parfois près de 4 heures.

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1: Le Kathakali est une forme de théâtre dansé née dans l'état du Kerala en Inde du Sud. À la fois drame, danse, musique et rituel, ces représentations à l'origine duraient toute la nuit. Ces personnages aux incroyables maquillages y font revivre des épisodes entiers des grandes épopées hindoues, dont naturellement le Ramayana. Formes et couleurs y sont hyper codifiées en fonction du personnage représenté, prince vertueux ou incarnation démoniaque.

Merveilleuse Sarasvati Vina, reine de la musique carnatique, jouée ici en hommage au prince Rama. Et en Inde du Sud, pour honorer Rama, on interprète aussi le Kriti. Celui dont nous allons écouter un extrait fut composé à la fin du XVIIIe siècle par Tyagaraja, qui a consacré une grande partie de sa vie à l'adoration de Rama, considéré comme le septième avatar du dieu Vishnu, qui aurait à lui seul plus de 1000 noms. Et Tyagaraja de répéter lui-même plusieurs milliers de fois par jour les différents noms du prince Rama, et Tyagaraja de composer ainsi des milliers de chants d'adoration.

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1: Le cycle légendaire du Ramayana, né en Inde, eut aussi un vrai destin asiatique. À Bali, par exemple, avec la troupe de Telepud, le Wayang Wong est la représentation masquée du Ramayana inventée au XIXe siècle par un prince de Klang Kung. Il aurait eu l'idée de mettre en scène dans un spectacle dansé une collection de masques sacrés représentant des personnages du Ramayana. La puissance magique de Rama et des singes et la vertu symbolique de leur victoire contre les démons Raksasa étaient considérées par lui comme capables de préserver l'ordre dans leur royaume.

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2: À Bali, où chaque croyance plus qu'ailleurs a pour thème la lutte éternelle du bien et du mal, le Ramayana rayonne au quotidien. Rama, Sita ou le courageux et loyal Laxmana, frère de Rama, sont représentés aux quatre coins de l'île. Et dans le Ramayana, l'épisode de l'enlèvement de Sita, épouse de Rama, est celui qui sans doute marque le plus. On le chante en Kejak. Et le Kejak, c'est une cérémonie collective où l'on assiste ici à l'exil des héros dans la forêt jusqu'à l'apparition du cerf doré et à l'enlèvement de la belle. Pas d'instrument pour accompagner les jeunes filles solistes, juste la voix des villageois qui simule l'orchestre de gamelan et cette syllabe hypnotique du tchak répétée encore et encore.

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2: Sunda est la partie occidentale de Java. Le Ramayana y fut traduit en Kawi, le vieux javanais, vers 870 après Jésus-Christ. Et voici à suivre un extrait du Wayang Golek et l'épisode où le prince Rama s'allie avec le chef des singes Hanuman pour aller combattre le démon Ravana qui a enlevé son épouse Sita. Le Dalang y récite les dialogues et parfois chante les récitatifs. Pendant la représentation, il frappe de son pied les petites lamelles de cuivre suspendues au bord de la caisse des marionnettes utilisées pour le récit, afin de marquer les changements de rythme de l'épopée.

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1: Retour en Inde du Sud pour boucler la boucle musicale des aventures du prince Rama avec Shri Emani Shankara Sastri à la Saraswati Vina, dite aussi Vina du Sud. Parama Pavana Rama est une composition de Pushi Srinivasa Iyengar, né en 1860 à Ramanathapuram. C'est le lieu, Ramanathapuram, le lieu par excellence du culte de Rama, car c'est là que le prince a lancé l'attaque contre Lanka et le vil Ravana qui au préalable avait enlevé la belle Sita. Laissons-nous aller au sortilège de la musique carnatique.

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1: Hariprasad Chaurasia, né le 1er juillet 1938, est un des plus célèbres représentants de la flûte traversière d'Inde du Nord en bambou, flûte que l'on nomme bansuri. Le musicien, grand virtuose, se produit depuis la fin des années 50. Il a eu fait partie des musiciens à saisir toutes les opportunités pour faire connaître les divers genres de la musique classique indienne, notamment la musique hindoustanie. Ceci en collaborant par exemple avec des stars comme les Beatles. Ses voyages en Occident lui ont permis d'enrichir son jeu de flûte. Pour autant, il ne copiait pas la musique classique occidentale, mais élargissait les possibilités sonores de sa flûte en bambou, ce qui ne pouvait qu'enrichir par rebond ses interprétations de raga. La discographie de Hariprasad Chaurasia est plantureuse. J'ai choisi un disque intitulé sobrement Hariprasad Chaurasia and His Divine Flute, disque sur lequel il nous interprète le raga abogi, un raga de tradition carnatique à l'origine, à savoir un raga du sud de l'Inde, mais adapté à la musique hindoustanie, la tradition musicale du Nord. Écoutons la première partie de ce raga qui se déploie en trois étapes. Le tabla n'intervient pas, le chant à la flûte se déployant de manière éthérée dans la présentation du raga. C'est la première étape, dite « alap ». Ensuite, lors de la seconde étape, dite « jor », le flûtiste met en place une pulsation pour faire monter la tension, tension qui atteindra son sommet dans une expression tout en virtuosité lors de la troisième étape, appelée « jala ». Tout ce développement se fait sous l'accompagnement hypnotique des luths à longs manches, les tempuras, joués sur ce disque par Shefali Nag et Abi Robinovitch.

Nous écoutions Alap, Jod et Jala, première partie du raga Abogi, qui est un raga transverse se jouant aussi bien au sud qu'au nord de l'Inde. C'est un spécialiste de la musique hindoustani, la musique classique nord-indienne, Hariprasad Chaurasia, qui nous enchante avec sa flûte en bambou, la flûte bansuri. Pour la seconde partie de ce raga, Chaurasia et les deux luthistes, Shefali Nag et Abir Robinovich, sont rejoints par un très grand joueur de tabla, Sabir Khan. Cette deuxième partie est appelée Gat. Le percussionniste se joint donc au soliste et ils vont dialoguer en faisant augmenter la tension petit à petit pour arriver à un climax avec toujours le soutien soyeux des tempuras.

Hariprasad Chaurasia à la flûte bansuri, Sabir Khan au tabla et Shefali Nag et Abi Robinovitch au tempura nous interprétaient la partie centrale du raga abogi intitulé Ghat. Voici venue la troisième et dernière partie de ce très beau raga d'origine carnatique, partie intitulée Kirtan. C'est un chant de dévotion tout en mélopée.

0: Ainsi s'achève l'écoute de ce raga, le raga abogi, ici adapté par le flûtiste nord-indien Hariprasad Chaurasia. Côté percussion, nous avions un des plus grands joueurs de tabla, Sabir Khan, et pour le luth, deux musiciens d'exception, là aussi, Abi Robinovich et Shefali Nag.
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0: Fouler la scène de l'Olympia a été quelque chose que je n'ai pas osé imaginer. Et c'est pour cela que j'ai reçu la confirmation de la date, avec beaucoup d'émotion. Mais la plus grande surprise est arrivée quand je me suis rencontré, pour ainsi dire moi-même, dans la rue, devant la salle mythique, avec les lettres géantes et lumineuses qui composaient mon nom. À cet instant, j'ai pensé à beaucoup de choses, mais surtout aux personnes qui certainement s'émouvaient devant telle conquête. Celle qui écrit ces mots s'appelle Katia Guerrero, un nom bien connu des amoureux de Fado. Et il y en a beaucoup à travers le monde, pas seulement au Portugal ou en France. La France qui se souvient encore de l'effet Amalia Rodrigues, qui marqua à jamais les Parisiens lors de son premier passage à l'Olympia en 1956. Là, nous sommes en 2012, au soir du 23 janvier, dans cette même Olympia donc. Grande émotion d'une soirée que l'on peut réécouter sur CD et DVD sur le label de la chanteuse Katia Guerrero. Je vous propose non pas l'intégralité du concert, mais une très large sélection que l'on trouve sur ce CD. Katia Guerrero, médecin ophtalmologiste, donne ici à voir, mais surtout à entendre, une voix par le truchement de laquelle certains veulent retrouver la magie Amalia Rodrigues.

Bonsoir Paris. Bonsoir Olympia. Vous avez entendu le premier fado qui c'est un fado traditionnel, Fadlikes, avec un poème inédit qui a été écrit par mon cher ami qui est avec moi depuis toujours, Jean Vega. C'était une petite histoire qu'il a créée avec les titres de quelques fados qui font partie de mon répertoire et qui s'appellent Fad Alegoria. Ensuite, Vodka Ivaliundes sur le fado Fado Fé. Les paroles sont d'Antonio Lobantunes et Fad Georgine avec les paroles de Maria Luisa Batista Azar.

Et pour vous, des roses rouges sur une musique d'allemand avec les paroles de José Carlos Arizmendi, Rosa Vermelha, la rose rouge.

Et maintenant, c'est le moment d'aller tous à Lisbonne pour un petit voyage qui sort du cœur d'un monsieur qui a tombé amoureux de notre ville, qui a tombé amoureux de cette musique, le fado, mais encore, je crois, par Amalia Rodriguez. C'était monsieur Charles Aznavour, Lisboa.

J'ai l'honneur de inviter pour venir sur scène mes chers amis, deux Parisiens qui ne sont pas Parisiens du tout, un Parisien et Portugais, Ricard Vieira. Et l'autre Parisien et Japonais, Tomohiro Hata-san. On va interpréter pour vous un fado exceptionnel. C'est une musique composée par Paul Valenti. Les paroles sont de Georges Rose. C'est en fait une façon de remercier à notre mère, à toutes les mères du monde, à Notre-Dame des douleurs, Minha Senhora das Dores.

Aujourd'hui, j'ai décidé d'avoir comme robe pour le spectacle le noir et le doré. Mais j'ai des jupes de toutes les couleurs, presque. Avec les paroles de Mario Luis Batista, la musique a été composée par Jean Vega et moi.

Je vous invite à venir dans une petite ville au nord de Portugal. Petite, mais absolument incroyable en beauté. Viana do Castelo. Avec les magnifiques paroles de Pedro Mendemel, un grand poète de la région de Minho, et la musique d'Alain Lemain, avons-nous dit la Vienne.

Amor de Mel, Amor de Fel, um poema de Amália Rodrigues, música de Carlos Gonçalves. À bientôt, merci.

Ricardo Vieira, Tomohiro Hata.

0: Nous écoutions un concert donné à l'Olympia à Paris le 23 janvier 2012 par la fadiste Katia Guerreiro. Elle était accompagnée à la guitare portugaise par Luís Guerreiro, à la guitare portugaise et au piano par Pedro de Castro, à la guitare classique par João Mario Veiga, à la contrebasse par Francisco Gaspar et par les musiciens invités Ricardo Vieira et Tomohiro Hata au piano.
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0: Après la saudade du fado, voici un chant d'amour qui nous vient d'Iran. Là-bas, la musique classique est constituée de 12 systèmes modaux qui sont organisés selon un ordre défini par les maîtres. Cet ensemble de systèmes modaux, qui s'intitule les avaz, est désigné par le terme radif. Enfin, on nomme dastga les 7 plus importants de ces systèmes. Le dastga shur est sans doute le plus familier et le plus cher aux Iraniens. Il s'élabore sur une échelle modale que certains ont comparée au mode de mi dorien des anciens Grecs. Ce système modal très prenant semble la voie même de l'amour mystique ou humain, de la tendresse, de la poésie, de la méditation. Nous écoutons Dariush Talai au tar, instrument préféré de la plupart des grands maîtres de la musique savante iranienne. Il s'agit d'un instrument de la famille des luths. Dariush Talai est accompagné par le grand Jamshid Chemirani au zarb. Le zarb est ce tambour calice à la caisse en bois creusée dans la masse et à peau unique. Il est joué avec les deux mains, suivant une technique digitale extrêmement élaborée.

0: Dariush Talai aux luttes tar, Jamshid Chemirani aux arbes, nous interprétaient ce dastgah, shur, un des sept dastgah ou systèmes modaux constituant la colonne vertébrale de la musique classique iranienne.
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0: Poursuivons avec le trio Chemirani, à sa tête le père Jamshid, que nous venons d'écouter, né en 1942, et ses deux fils, Keivan et Bijan, nés respectivement en 1968 et 1979. Ils nous interprètent un morceau intitulé « Ushan ».

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Il y a des saisons où la pluie règne, des pays où elle menace même, mais en général, elle est attendue impatiemment, malgré une menace réelle des dégâts qu'elle peut causer. Mais nous avons commencé, je ne sais pas vous dire vraiment pourquoi, par quelques mots d'Adriona Labitte du Tarn qui nous parle dans un français local de la Pomerainette. On peut dire que dans ces brefs moments, il en pleuvait des mots. Mais à vrai dire, j'aime tout simplement cette voix du terroir suivie par une mélodie dédiée au vent et à la pluie de la plume de Peter Erskine. Mais c'est ensuite que nous plongeons dans la vraie mousson, ou plutôt des musiques qui lui sont consacrées en quelque sorte par des musiciens très soucieux des vies humaines, mais aussi de la récolte prochaine. Et nous commençons par le chant et le son d'harmonium de Kutal Khan, accompagné par les membres de sa famille. Le chant est dédié à une fleur rare qui a disparu désormais de la flore mondiale, à ce qu'on nous apprend. Et oui, les espèces disparaissent un peu partout sur cette planète, même en Inde.

Voici un morceau de la musique indienne sorti sur le disque Monsoon, la mousson, en 1982. Cette pièce, assez proche de l'indie pop et avec la voix de Sheila Chandra, née à Londres, a été précédée par le lac de mousson, joué au tabla par Kulit Bamara. On retrouve ce même instrument dans le mousson, un peu jazzy peut-être, mais le compositeur de cette pièce, Sanjay Mishra, a reçu une éducation musicale occidentale, mais son langage est resté suffisamment éclectique et très proche des sources traditionnelles, notamment par l'usage d'un instrumentaire bien connu de la musique indienne. Et là, au moyen d'un raga et au son d'un sarod, on visite le monde de la musique indienne classique. Cet instrument de corde pincée apparu au nord du pays aux alentours du 19e siècle, raga desh malar est une musique de la mousson longue et lente, comme cette saison de l'année.

0: C'était le Raga Desh Malar, interprété ici par le célèbre Ashish Khan et le grand Zakir Hussein, accompagné le célèbre joueur de sarod au tabla.
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0: Et maintenant, des contrées chaudes indiennes, mouillées par la mousson, nous partons au nord de l'Europe, où un déferlement pluvieux nous accueille avec une mélodie traditionnelle finlandaise, Vihma. Le groupe folklorique Vertinet le chante et interprète cette transcription à sa façon. Deux mélodies bulgares traditionnelles s'en suivent. Elles sont issues d'une capture historique de 1935 pour ces deux mélodies pluvieuses chantées par Ivanka Georgieva et Tsonka Petrova. Pour les amateurs de la musique bulgare, les GSP ou GSP Records a sorti en 2010 les quatre disques remplis de trésors oubliés de la musique traditionnelle bulgare. Une anthologie regroupant les captures réalisées entre 1907 et 1950.

c'est la musique traditionnelle des Balkans et puis une composition proche de la tradition nordique qu'on entend à la fin de cette séquence. La suite nous amène loin du vieux continent européen vers une culture musicale millénaire chinoise où il pleut comme partout ailleurs. Voici quelques mélodies de la musique classique et traditionnelle chinoise, extraites de l'anthologie « La pluie tombe sur le bananier » qu'on entame tout de suite en écoutant une mélodie qui est à l'origine de ce titre un peu longuet du recueil.

0: C'était un bouquet de mélodies de la musique classique chinoise rassemblées sous le titre « La pluie tombe sur le bananier », formant ainsi une large anthologie d'enregistrements réalisés entre 1902 et 1930. Ce travail d'exploration de richesses traditionnelles a apparu avec le développement technologique que l'entreprise britannique J&T pour Gramophone and Typewriter, la firme a organisé à ses frais plusieurs expéditions d'enregistrement menées par le conseiller technique et artistique autoproclamé Fred Geisberg. Son autobiographie datant de l'année 1942 est plus qu'instructive d'ailleurs dans ce domaine.
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0: Comme dans d'autres cas, la musique du continent africain est très diverse avec la richesse extraordinaire des traditions de ce grand continent. Même la thématique de la pluie ne peut pas leur donner un aspect uni, et pourtant l'eau tombe des cieux partout de la même manière, ou presque. Et c'est normal, car un griot raconte le phénomène d'une manière très différente qu'un musicien électronique de la République démocratique du Congo, expatrié au Canada et proche de la tradition musicale de ce pays africain. Le Soudanais Mohamed Badri Hassan serait certainement d'un avis complètement différent, ne parlons pas de David Axman ou bien d'un Rabbi Abou Khalil qu'on a plutôt l'habitude de voir sur les scènes de jazz.

La pluie douce de Rabia Boukhalil à la fin de cette séquence est une pièce composée, il est vrai, mais elle est écrite d'une manière traditionnelle et interprétée avec un instrumentaire composé d'oud, de la flûte née, du violon, de darbouka et du tambour sur cadre. Mais là, nous quittons le continent africain pour nous rendre en Inde une fois de plus, pour nous rapprocher de la musique traditionnelle du pays au moyen des pièces musicales jouées par les auteurs-interprètes contemporains, influencés par la saison de la mousson.

0: Anoushka Shankar, le groupe Monsoon, le joueur de tabla Subhasis Bhattacharya, la malgache Sehenon et le guitariste Sanjay Mishra ont tous interprété les musiques inspirées par la pluie et enregistrées au sec dans les studios, bien entendu.
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0: Une raga pluvieuse va suivre encore, mais jouée cette fois-ci sur un instrument un peu étrange, à savoir une guitare hawaïenne adaptée à la musique indienne. Elle était inventée aux alentours de l'année 1969 par Vishwa Mohan Bhatt, le musicien qui la joue à la merveille. L'instrument se nomme Vishwa Veena ou Mohan Veena. Dans cette rag gavati traditionnelle, le musicien inventeur est accompagné au tabla par Sukhivinder Singh Namdhari.

Après l'invention instrumentale indienne, voici un mystère sud-coréen qui entoure le duo Talgakko. Introduisons la fin de ce programme musical par une pièce pour la flûte seule, une pièce probablement la plus proche de la tradition musicale de leur répertoire. Après quoi, nous plongeons encore dans les enregistrements qui datent un peu et nous viennent de la musique légère transcrite pour le steel drum, toujours avec la thématique de la pluie, et puis du calypso capté dans les années 30 du XXe siècle. Nous passons à la danse pour évoquer la pluie des Amérindiens du peuple Zuni.

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1: Si un compositeur contemporain s'est intéressé sérieusement par les thèmes et les sonorités de la musique traditionnelle de son pays, c'est l'Argentin Gustavo Santaolalla. Voici un petit extrait.

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1: Nouveau périple au Mali sur votre web radio des musiques du monde, signé France Musique sur l'appli Radio France, mais cette fois-ci pour rendre hommage au grand joueur de kora que fut et que restera toujours Toumani Diabaté, qui nous a quittés le 19 juillet 2024 à l'âge de 58 ans.

Enregistré en octobre 1987 à Londres, l'album Kaira est tout simplement le premier album de Toumani Diabaté, l'album fondateur pour celui qui reviendra souvent en Angleterre, son point d'appui artistique à l'extérieur du Mali, notamment avec le très beau projet paru en 2021 et intitulé Korolen, où il joue aux côtés de l'Orchestre Symphonique de Londres, mais nous y reviendrons un peu plus tard dans ce programme hommage.

Né en 1965, Toumani Diabaté nous vient d'une famille où l'on est griot de père en fils depuis la bagatelle de 71 générations. L'histoire familiale rejoint la légende avec Djelimakan Diabaté, qui selon les récits reçut la kora originelle, la toute première kora de façon magique. Il était le Djeli, c'est ainsi qu'on désigne plus spécifiquement les griots au Mali, le Djeli donc de Soundiata Keïta, qui est, selon la tradition, le fondateur de l'Empire du Mali, l'Empire mandingue au XIIIe siècle. C'est ainsi l'ancêtre de Toumani Diabaté qui colportait il y a quelque 800 ans les exploits du souverain, transmis à leur tour de génération en génération. Et Toumani, pénétré de cette tradition mandingue, fut très tôt bien décidé à ouvrir aussi la kora à bien d'autres cultures.

Canciones Hondas, chanson profonde, un titre qui fait écho au cante hondo, le chant profond ancré au cœur de la culture flamenca. Canciones Hondas, qui fait suite à l'album de la rencontre Songhai, rencontre entre le djeli malien Toumani Diabaté et le groupe pionnier du Nuevo Flamenco du Madrid des années Movida. Nous sommes dans les années 80 et ce groupe, c'est Ketama, emmené jusqu'à sa dissolution en 2004 par Juan El Camborio Carmona Amaya, originaire de Grenade et fils du guitariste Juan Habichuela. Une rencontre qui eut lieu sur scène à Londres encore en 1985.

où les 6 cordes des guitares et les 21 de la kora se rejoignent quelque part entre l'Espagne de Ketama et le Mali de Toumani Diabaté, toujours tourné vers la rencontre et qui alterne ainsi les projets de fusion musicale avec ceux consacrés à une tradition djeli bien vivante, avec l'apport par exemple d'une goni, ce petit luth que l'on rencontre dans tout l'Ouest africain et dont s'amuse ici Bassekou Kouyaté lorsqu'il glisse dans le titre qui porte le nom de la fille de Toumani Diabaté, une facétieuse citation de la musique d'Ennio Morricone pour le film de Sergio Leone, Le Bon, la Brute et le Truand.

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1: Toumani Diabaté, grand joueur de la kora malienne, était aussi très ouvert aux rencontres stylistiques, comme on a pu l'entendre avec le Nuevo Flamenco de Ketama, mais aussi par exemple avec le blues américain, et ce n'est pas tout à fait un hasard. Le blues, né dans le sud des États-Unis, plonge en partie ses racines en Afrique de l'Ouest, une conviction que personnifie le grand bluesman Taj Mahal, alias Daddy Kouyaté. Taj Mahal qui a commencé de s'interroger sérieusement sur le sujet lorsqu'il entendit une version de Kulanjan enregistrée par les pères de Toumani Diabaté et de Balaké Sissoko. Kulanjan qui donne son titre à l'album que Taj Mahal enregistra en 1999 avec Toumani Diabaté.

Un blues bien américain, mais transposé dans un univers malien, entre autres par la kora de Toumani Diabaté, mais aussi avec les descendants des chasseurs Wassoulou et leur petite harpe à bras nommée Kamelengoni, avec sa couleur pentatonique qui tourne et tourne autour de cinq notes, donc sans oublier le ngoni, petit luth si proche au final du banjo américain.

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1: Autre univers à suivre, toujours en hommage au grand joueur de kora que fut Toumani Diabaté, et autre rencontre pour ce djeli héritier de 71 générations, pas une de moins, celle du tromboniste Roswell Rudd, figure du free jazz des années 60 et qui enregistra aux côtés d'Archie Shepp, Cecil Taylor, Don Cherry ou bien encore Pharoah Sanders, et qui s'est immergé passionnément dans les musiques du Mali. Les deux se sont rencontrés à Bamako, au Centre culturel français, au tout début des années 2000, et laissent dans leur projet Mali Cool énormément de place pour l'improvisation, une improvisation qui est vraiment et de manière passionnante au cœur de leur dialogue.

Comment évoquer le Mali musical, Mali des Djeli, des chasseurs Wassoulou, mais aussi des Songhai, peuple de la vallée du Niger, sans évoquer le grand Ali Farka Touré qui en est originaire, lui le pionnier de ce voyage musical vers le blues notamment, et qui n'était pas originaire, comme Toumani Diabaté, d'une famille de Djeli, c'est-à-dire de griots, mais plutôt d'une famille noble. Un petit âne, car telle est la signification de son surnom, Farka, au caractère bien trempé et qui, plutôt que d'aller à l'école, resta au champ et se passionna pour le gurkel, sorte de petite guitare traditionnelle, mais aussi le njarka, un violon populaire, la flûte peul ou le ngoni. « Je suis un âne, oui, avait-il coutume de dire, mais un âne sur lequel personne ne peut monter. » C'est pour lui, et avec un immense respect, que Toumani Diabaté produit en 2006 un album commun, comme une rencontre entre le sud et le nord du Mali. Et cet album, ce sera « In the Heart of the Moon », au cœur de la lune.

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1: Bella, bella, bella, bella, bella Fleck. 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
2: Comme Taj Mahal, le banjoïste Bela Fleck a tissé plus d'une musique entre États-Unis et Afrique de l'Ouest. Aux racines ressenties du blues, au-delà de toute certification musicologique, mais une conviction décidément partagée par de nombreux musiciens. En 2009, nouvelle collaboration avec le grand Ali Farka Touré pour Toumani Diabaté et ce titre Ruby, à l'origine un chant bobo entendu par Ali dans un village nommé San sur la route de la ville dont il fut maire, la ville de Niafunke, et un morceau qu'il décida de baptiser ainsi du nom de la fille de Toumani, car elle était si sage, assise à ses pieds avec son père pendant l'enregistrement du morceau.

et une influence musicale de plus pour ce grand ambassadeur de la musique djeli que fut Toumani Diabaté, celle d'une terre ô combien riche de musique, baignée par la mer des Caraïbes et nommée Cuba, représentée notamment dans ce projet Afro-Cubisme par le guitariste Eliades Ochoa, à n'en pas douter l'un des plus importants soneros cubains. Retour au Mali à suivre, mais là encore avec la rencontre de deux extrémités du pays, le nord-ouest avec le thème Moussou Maramba, littéralement « belle femme », et le centre Foula du pays avec Djaharo, une mélodie originaire, elle, de Massina, dédiée à l'origine au Ngoni, prière des guerriers Foula au XIXe siècle avec un accord mineur non tempéré de l'accora que Toumani Diabaté nommait « accord égyptien ».

Reprise du titre emblématique Kaira, qui donnait son nom au tout premier album enregistré par un Toumani Diabaté alors âgé de 21 ans. Morceau qui l'emmène un quart de siècle plus tard vers le Brésil du poète, chanteur, producteur et auteur-compositeur Arnaldo Antunes. De ce côté-ci de l'Atlantique, c'est un projet symphonique qui le ramène à Londres en 2021, aux côtés de l'Orchestre Symphonique de Londres, un projet intitulé Corolène, qui, bien loin de nombre de tentatives de fusion entre le monde symphonique et les musiques traditionnelles, parvient à un subtil équilibre entre le jeu délicatement versatile de Toumani Diabaté et les parties orchestrales arrangées par Nico Mulli.

Le père de Toumani Diabaté se nommait Sidiki et c'est lui qui a fait revenir la famille de Gambie pour se réinstaller au Mali et réunifier ainsi les branches de cette grande famille de Djeli, de griots mandingues, qu'est la famille Diabaté. À son tour, Toumani a prénommé son fils Sidiki et il enregistre par exemple avec lui l'album Toumani et Sidiki en 2014. Sidiki qui a annoncé lui-même la mort de son père le 19 juillet 2024 par ces simples mots. C'est Dieu qui donne la vie et qui donne la mort et c'est vers lui que nous retournons. Mon confident, mon pilier, mon guide, mon meilleur ami, mon cher papa s'en est allé à jamais.

Entre amoureux des cordes pincées, la rencontre devait forcément avoir lieu, soit entre Toumani Diabaté, le grand joueur de la kora, et Mathieu Chédid, alias M, lui-même excellent guitariste, ouvert aux influences musicales les plus diverses. Ce fut le cas également avec le kurde iranien Kayan Kalor et son kamanché, instrument perse à cordes frottées cette fois, et un projet où le bleu du ciel semble être un parfait miroir entre les sonorités flûtées de ce kamanché et les cordes pincées de la kora jouée par Toumani Diabaté, avec ses registres de jeu multiples qui, unifiés sous ses doigts, ont fait de la kora, venue des musiques traditionnelles, l'un des plus grands instruments solistes de notre monde musical.

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Cuéntame un cuento, demande cette voix d'enfant dans un chant venant d'Argentine. Raconte-moi une histoire longue jusqu'à ce que je m'endorme. Bon, c'est une demande claire, mais pas évidente à faire. Déjà par rapport au temps, on sait que certains enfants prennent un malin plaisir de s'endormir bien après la fin de l'histoire, quelconque d'ailleurs, certainement par l'envie d'en entendre la fin. Sinon, cela peut être frustrant ou on peut rêver cette fin à une autre manière, peut se dire l'enfant certainement. Et puis, quelle histoire raconter? Celle du congrès de la musique arabe du Caire en 1932 ou celle d'un chanteur des rues du Népal ou bien une autre d'un cousin kurde? Et il y a aussi celle de l'amour et du rire qui vient de la Chine. C'est dur de choisir.

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0: C'était l'adieu à Funary, un village de pêcheurs en Écosse, et l'arrangement de cette mélodie traditionnelle a été fait par le groupe Tannahill Weavers, qui a enregistré vraisemblablement à la fin des années 70. L'album de ce groupe folk avec le chant traditionnel en question est sorti le 1er janvier 1979. Et avant, les chanteurs de Bahamas, Clifford Ellis et Stanley Thompson, accompagnés par d'autres voix, ont interprété « J'ai rencontré ma mère ce matin », un chant bien rythmé et pas vraiment fait pour endormir un enfant. Mais bon.
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0: Ensuite, c'est en Inde qu'on va aller pour étendre l'oreille. On va écouter non seulement les ragas traditionnels comme Raga Bageshri, Gat In Tintal, interprété par deux joueurs de sarod, qui est un instrument à cordes pincées apparu au 19e siècle dans le nord du pays, et un joueur du tabla. Après, on écoutera une véritable panoplie d'instruments traditionnels indiens comme des percussions représentées par le dit tabla et son interprète chantant le rythme tout à fait non-européen. Et puis on entendra le son d'une vielle indienne, d'une flûte nar et d'une flûte double pawa. Les premières mesures à 80 cm voire 1 mètre et dépendent de la taille de la branche choisie et de la capacité respiratoire du joueur aussi. Cet instrument a une embouchure, c'est une simple section du tuyau qui est parfois équipée d'une embouchure en fer blanc. D'habitude, le joueur s'accompagne lui-même par un bourdon vocal. Mais la flûte pawa le remplace par le son constant du second tuyau dont elle dispose. Elle a également plus que 4 trous de la flûte nar. Pour fabrication de cette dernière, on utilise les tiges ligneuses du Sako Kangor, une plante arbustive. Mais écoutons Raga Bageshri d'abord.

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Vous avez sans doute reconnu le son de sitar, mais celle-ci était une sitar indienne sur caisse. Elle rappelle un peu le son du cymbalum européen et c'était une mélodie jouée par Om Prakash Khorsasia, une capture qui fait partie du disque du CNRS et du Musée de l'Homme sorti en 1990. On est toujours en Inde, même si c'est que dans les paroles de la chanson qui suit, car c'est une zamba de l'Argentin Jorge Carfune. Et lui, il nous amène dans le monde hispanique de l'Amérique du Sud.

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1: Nous voilà dans le sud du continent américain et nous commençons avec la voix d'Hector Pavez interprétant une mélodie traditionnelle du Chili. Puis Jorge Gordillo avec sa voix et son sikou, qui est la flûte polycalam à plusieurs tubes qu'on a tendance à confondre avec la flûte de pan. Jorge Gordillo donc, il est accompagné par le tambour bombo d'Alfredo Abalos et il nous chante la zamba de Candelaria, composée dans le style de la tradition sud-américaine. Il est suivi par Jorge Carfun et encore lui qui s'accompagne à la guitare cette fois-ci. Et puis on écoutera un arrangement étonnant et tout à fait classique de la Zamba de Vargas, une mélodie traditionnelle venant vraisemblablement de l'Argentine. Et c'est ce morceau qui nous amène à la musique précolombienne de Pérou, le pays où nous restons par la suite avec les voix des femmes enregistrées dans la communauté des Queros, un peuple descendant des Incas vivant à haute altitude dans les montagnes des Cordillères.

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0: Après la musique précolombienne, encore présente sur le continent sud-américain, nous sommes passés à la musique traditionnelle castillane précédée par celle de Baléares, notamment celle de l'île de Majorque. Et ainsi, nous sommes revenus en Europe pour y évoluer grâce aux mélodies que les musiciens itinérants ont jouées un peu partout sur le vieux continent.
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0: Et nous commençons par la Hongrie et sa musique qui a gagné non seulement toute l'Europe centrale, mais aussi des contrées plus à l'ouest. Certaines de ces mélodies vous seront sans doute familières, et peu importe la langue chantée, elles nous appartiennent à tous. La provenance d'une musique traditionnelle peut être, dans ce cas spécifique et migratoire, attribuée à la Hongrie, la Russie, la Roumanie ou bien à un autre pays. Et au début, nous trouvons une triste mélodie jouée par un célèbre orchestre tzigane intitulée en hongrois « Búcsúzó », « Adieu en bon français ». Elle est suivie par une autre mélancolie musicale chantée par Sara Gorbi en russe cette fois-ci, et elle parle des astères d'automne. Une fois en Europe, nous visitons brièvement la Bulgarie et la Biélorussie aussi.